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2: Salut à tous et on commence tout de suite sur TF1 avec votre téléfilm Monsieur Parisot avec deux épisodes à 21h10. Sur France 2, championnat d'Europe d'athlétisme en direct dès 21h. Sur France 3, un si grand soleil avec 5 épisodes à 21h10. Sur M6, cauchemar en cuisine avec 5 épisodes à 21h10. Sur W9, il y a que la vérité qui compte avec 5 épisodes dès 21h10 également. Sur TMC, Secret Story à 21h25. Sur TFX, votre film SMS à 21h10. Et pour finir sur Gulli, votre série The Middle avec 8 épisodes à 21h05. Et n'oubliez pas ce soir sur Éphémère à partir de 19h, c'est la Vintage Session avec le meilleur des sons de ces dernières années jusqu'à 22h. Et voilà, c'est tout pour ce soir. Passez une agréable soirée télévisée avec Radio Éphémère et bien évidemment

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1: Bélier, oxygénez-vous à la campagne, fuyez les atmosphères polluées des villes. Taureau, ne vous emballez pas trop vite, ce n'est pas encore le moment d'appuyer sur l'accélérateur. Gémeaux, vos amis occupent une place privilégiée dans votre vie aujourd'hui. Cancer, ambiance houleuse, vous traversez une période à haute tension, il vaut mieux faire profil bas. Lion, la folie des grandeurs vous guette, vous voulez que vos affaires prospèrent et prennent un nouveau virage. Vierge, si vous pensez ne pas être payé à votre juste valeur, il serait temps de réviser vos prétentions à la hausse. Balance, si vous êtes célibataire, à la recherche d'une aventure, ouvrez l'œil, tout peut arriver aujourd'hui. Scorpion, saisissez toutes les occasions, c'est le moment propice pour faire des rencontres. Sagittaire, vos rapports sont un peu tendus, alors arrondissez les angles de vos différences avec votre partenaire. Capricorne, ne cherchez pas l'affrontement, mais misez sur plus de concertation avec vos collaborateurs. Verseau, quel tourbillon d'activité, mais ne donnez pas des coups d'épée dans l'eau pour autant, soyez plus concret. Poisson, vous avez des goûts dispendieux, prenez garde aujourd'hui, vous allez gréver votre budget.
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1: Salut à tous. Vous cherchez un coin de nature simple, beau et peu connu. Je vous emmène aujourd'hui sur les hauteurs du massif des Bauges, au Cré du Char, en partant du hameau de Mont-Derrière, au-dessus de la Motte en Bauges et de Bellecôme en Bauges. Il faut se garer au nouveau parking en dessous du village du Mont-Derrière. Ici, pas de station, pas de télésiège, pas de foule, juste une forêt qui respire, un sentier qui s'élève doucement et une promesse, celle d'un panorama à couper le souffle, baigné par la lumière dorée de fin de journée. On démarre à travers une étraie sapinière fraîche et apaisante. Le chemin monte tranquillement. En une heure, on atteint les crêtes et là, c'est l'émerveillement. À mesure qu'on progresse vers le sommet, la vue s'ouvre. Belle Donne, Chartreuse, Lac du Bourget et par temps clair, le Mont Blanc suspendu à l'horizon. Le Cré du Char culmine à 1469 mètres. Ce n'est pas un sommet pour alpinistes, mais un balcon naturel, un belvédère paisible où l'on vient s'asseoir pour regarder le jour s'effacer. Ici, pas besoin de réseau. Le vrai lien, c'est celui qu'on tisse avec la montagne, avec la lumière, avec soi-même. Le Cré du Char, c'est une pause dans le tumulte du quotidien, un instant de reconnexion pure. On redécouvre la lenteur, l'écoute, la gratitude simple d'être là face au monde. Et on repart différent, un peu plus vivant qu'en arrivant. C'est le moment parfait pour sortir une veste, une boisson chaude et savourer ce spectacle silencieux que seuls les curieux connaissent. Un moment suspendu entre ciel et terre. Puis, quand la lumière décline pour de bon, on redescend doucement. La forêt devient un monde à part, mystérieux et rassurant. On marche avec une lampe frontale dans le calme absolu, avec la sensation d'avoir vécu quelque chose de rare. En pratique, comptez environ 4 heures aller-retour, 560 mètres de dénivelé, une randonnée accessible dès que les sentiers sont secs. Prévoir de bonnes chaussures et de quoi s'éclairer en retour. Et surtout, venez sans objectif sportif. Ici, on vient pour s'émerveiller, pour respirer, pour vivre un moment simple et grand à la fois. Le Cré du Char, c'est une sortie qui ne fait pas de bruit, mais qui laisse une empreinte durable. Un petit sommet qui vous rappelle que parfois, il suffit de lever les yeux et de prendre le temps. Mais il y a une chose à faire ensemble, c'est la découverte. Cré du Char. Excellente journée à tous sur Radio Éphémère.
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1: Bélier, oxygénez-vous à la campagne, fuyez les atmosphères polluées des villes. Taureau, ne vous emballez pas trop vite, ce n'est pas encore le moment d'appuyer sur l'accélérateur. Gémeaux, vos amis occupent une place privilégiée dans votre vie aujourd'hui. Cancer, ambiance houleuse, vous traversez une période à haute tension, il vaut mieux faire profil bas. Lion, la folie des grandeurs vous guette, vous voulez que vos affaires prospèrent et prennent un nouveau virage. Vierge, si vous pensez ne pas être payé à votre juste valeur, il serait temps de réviser vos prétentions à la hausse. Balance, si vous êtes célibataire, à la recherche d'une aventure, ouvrez l'œil, tout peut arriver aujourd'hui. Scorpion, saisissez toutes les occasions, c'est le moment propice pour faire des rencontres. Sagittaire, vos rapports sont un peu tendus, alors arrondissez les angles de vos différences avec votre partenaire. Capricorne, ne cherchez pas l'affrontement, mais misez sur plus de concertation avec vos collaborateurs. Verseau, quel tourbillon d'activité, mais ne donnez pas des coups d'épée dans l'eau pour autant, soyez plus concrets. Poisson, vous avez des goûts dispendieux, prenez garde aujourd'hui, vous allez gréver votre budget.
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1: On essaye, c'est la petite phrase qu'on prononce tellement plus facilement en été. Pourquoi ? Parce qu'on met le quotidien sur pause, qu'on a enfin le temps d'être curieux et que chaque belle saison nous apporte son lot de surprises. Et justement, cette année, le territoire Rumilly Albanais s'enrichit de 3 nouvelles adresses qui donnent une envie folle de tester. D'abord, cap au cœur du centre ancien de Rumilly, chez Enoya Céramics. Là-bas, on retrousse ses manches et on s'installe derrière un vrai tour de potier. On plonge les mains dans la terre et on redécouvre ce plaisir tout simple et tellement satisfaisant de façonner un objet unique de ses propres mains. Ensuite, changement total de décor. On s'échappe en pleine campagne, du côté de Tuzi, pour pousser la porte de chez Kazuko. C'est une véritable parenthèse zen et dépaysante franco-japonaise, entre ateliers créatifs ou gustatifs, jardins paisibles et poses gourmandes d'inspiration japonaise. C'est l'endroit idéal pour ralentir tout en voyageant. Et puis, pour prolonger vos journées, direction The Six Roses, un nouveau spot parfait pour boire un verre entre amis, où la musique live est au cœur de l'expérience et rythme les soirées, dans une ambiance authentique, humaine et résolument rock'n'roll. 3 adresses, 3 ambiances et autant de bonnes raisons de tomber amoureux de notre territoire. Alors,

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2: Bélier, oxygénez-vous à la campagne, fuyez les atmosphères polluées des villes. Taureau, ne vous emballez pas trop vite, ce n'est pas encore le moment d'appuyer sur l'accélérateur. Gémeaux, vos amis occupent une place privilégiée dans votre vie aujourd'hui. Cancer, ambiance houleuse, vous traversez une période à haute tension, il vaut mieux faire profil bas. Lion, la folie des grandeurs vous guette, vous voulez que vos affaires prospèrent et prennent un nouveau virage. Vierge, si vous pensez ne pas être payé à votre juste valeur, il serait temps de réviser vos prétentions à la hausse. Balance, si vous êtes célibataire, à la recherche d'une aventure, ouvrez l'œil, tout peut arriver aujourd'hui. Scorpion, saisissez toutes les occasions, c'est le moment propice pour faire des rencontres. Sagittaire, vos rapports sont un peu tendus, alors arrondissez les angles de vos différences avec votre partenaire. Capricorne, ne cherchez pas l'affrontement, mais misez sur plus de concertation avec vos collaborateurs. Verseau, quel tourbillon d'activité, mais ne donnez pas des coups d'épée dans l'eau pour autant, soyez plus concrets. Poisson, vous avez des goûts dispendieux, prenez garde aujourd'hui, vous allez gréver votre budget.
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1: Bélier, oxygénez-vous à la campagne, fuyez les atmosphères polluées des villes. Taureau, ne vous emballez pas trop vite, ce n'est pas encore le moment d'appuyer sur l'accélérateur. Gémeaux, vos amis occupent une place privilégiée dans votre vie aujourd'hui. Cancer, ambiance houleuse, vous traversez une période à haute tension, il vaut mieux faire profil bas. Lion, la folie des grandeurs vous guette, vous voulez que vos affaires prospèrent et prennent un nouveau virage. Vierge, si vous pensez ne pas être payé à votre juste valeur, il serait temps de réviser vos prétentions à la hausse. Balance, si vous êtes célibataire, à la recherche d'une aventure, ouvrez l'œil, tout peut arriver aujourd'hui. Scorpion, saisissez toutes les occasions, c'est le moment propice pour faire des rencontres. Sagittaire, vos rapports sont un peu tendus, alors arrondissez les angles de vos différences avec votre partenaire. Capricorne, ne cherchez pas l'affrontement, mais misez sur plus de concertation avec vos collaborateurs. Verseau, quel tourbillon d'activités, mais ne donnez pas des coups d'épée dans l'eau pour autant, soyez plus concrets. Poisson, vous avez des goûts dispendieux, prenez garde aujourd'hui, vous allez gréver votre budget.
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3: Salut à tous et on commence tout de suite sur TF1 avec votre téléfilm Monsieur Parisot avec deux épisodes à 21h10. Sur France 2, championnat d'Europe d'athlétisme en direct dès 21h. Sur France 3, un si grand soleil avec 5 épisodes à 21h10. Sur M6, cauchemar en cuisine avec 5 épisodes à 21h10. Sur W9, il n'y a que la vérité qui compte avec 5 épisodes dès 21h10 également. Sur TMC, Secret Story à 21h25. Sur TFX, votre film SMS à 21h10. Et pour finir sur Gulli, votre série The Middle avec 8 épisodes à 21h05. Et n'oubliez pas ce soir sur Éphémère à partir de 19h, c'est la Vintage Session avec le meilleur des sons de ces dernières années jusqu'à 22h. Et voilà, c'est tout pour ce soir. Passez une agréable soirée télévisée avec Radio Éphémère et bien évidemment

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1: Bélier, oxygénez-vous à la campagne, fuyez les atmosphères polluées des villes. Taureau, ne vous emballez pas trop vite, ce n'est pas encore le moment d'appuyer sur l'accélérateur. Gémeaux, vos amis occupent une place privilégiée dans votre vie aujourd'hui. Cancer, ambiance houleuse, vous traversez une période à haute tension, il vaut mieux faire profil bas. Lion, la folie des grandeurs vous guette, vous voulez que vos affaires prospèrent et prennent un nouveau virage. Vierge, si vous pensez ne pas être payé à votre juste valeur, il serait temps de réviser vos prétentions à la hausse. Balance, si vous êtes célibataire, à la recherche d'une aventure, ouvrez l'œil, tout peut arriver aujourd'hui. Scorpion, saisissez toutes les occasions, c'est le moment propice pour faire des rencontres. Sagittaire, vos rapports sont un peu tendus, alors arrondissez les angles de vos différences avec votre partenaire. Capricorne, ne cherchez pas l'affrontement, mais misez sur plus de concertation avec vos collaborateurs. Verseau, quel tourbillon d'activité, mais ne donnez pas des coups d'épée dans l'eau pour autant, soyez plus concret. Poisson, vous avez des goûts dispendieux, prenez garde aujourd'hui, vous allez gréver votre budget.
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2: Salut à tous et on commence tout de suite sur TF1 avec votre téléfilm Monsieur Parizeau avec deux épisodes à 21h10. Sur France 2, championnat d'Europe d'athlétisme en direct dès 21h. Sur France 3, un si grand soleil avec 5 épisodes à 21h10. Sur M6, cauchemar en cuisine avec 5 épisodes à 21h10. Sur W9, il n'y a que la vérité qui compte avec 5 épisodes dès 21h10 également. Sur TMC, Secret Story à 21h25. Sur TFX, votre film SMS à 21h10. Et pour finir sur Gulli, votre série The Middle avec 8 épisodes à 21h05. Et n'oubliez pas ce soir sur Éphémère à partir de 19h, c'est la Vintage Session avec le meilleur des sons de ces dernières années jusqu'à 22h. Et voilà, c'est tout pour ce soir. Passez une agréable soirée télévisée avec Radio Éphémère et bien

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2: Salut à tous et on commence tout de suite sur TF1 avec votre téléfilm Monsieur Parisot avec deux épisodes à 21h10. Sur France 2, championnat d'Europe d'athlétisme en direct dès 21h. Sur France 3, un si grand soleil avec 5 épisodes à 21h10. Sur M6, cauchemar en cuisine avec 5 épisodes à 21h10. Sur W9, il n'y a que la vérité qui compte avec 5 épisodes dès 21h10 également. Sur TMC, Secret Story à 21h25. Sur TFX, votre film SMS à 21h10. Et pour finir sur Gulli, votre série The Middle avec 8 épisodes à 21h05. Et n'oubliez pas ce soir sur FMR à partir de 19h, c'est la Vintage Session avec le meilleur des sons de ces dernières années jusqu'à 22h. Et voilà, c'est tout pour ce soir. Passez une agréable soirée télévisée avec Radio FMR et bien évidemment

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1: On essaye ? C'est la petite phrase qu'on prononce tellement plus facilement en été. 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
2: Salut à tous et on commence tout de suite sur TF1 avec votre téléfilm Monsieur Parizeau avec deux épisodes à 21h10. Sur France 2, championnat d'Europe d'athlétisme en direct dès 21h. Sur France 3, un si grand soleil avec 5 épisodes à 21h10. Sur M6, cauchemar en cuisine avec 5 épisodes à 21h10. Sur W9, il n'y a que la vérité qui compte avec 5 épisodes dès 21h10 également. Sur TMC, Secret Story à 21h25. Sur TFX, votre film SMS à 21h10. Et pour finir sur Gulli, votre série The Middle avec 8 épisodes à 21h05. Et n'oubliez pas ce soir sur Éphémère à partir de 19h, c'est la Vintage Session avec le meilleur des sons de ces dernières années jusqu'à 22h. Et voilà, c'est tout pour ce soir. Passez une agréable soirée télévisée avec Radio Éphémère et bien évidemment

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